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11: En tout cas, la culture du jeune a changé beaucoup.
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23: 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Ou bien, nous avons un papier ou un CV, on dit, quand on a un tableau d'évolution, sinon on a un demandant. Donc, nous avons un professeur Mounouna, ni Ibena ou le professeur Roma, Abu Willy. Donc, nous avons un critère qui est le nom de la tessie, ou donc, ce qui est par voie orale. Ni feu. Donc, il y a un CV, il y a un parcours, il y a une expérience, donc, vous pouvez se faire.
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1: 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À l'issue de ça, il y a des sélections. La sélection, c'est une ville retenue, on dit que l'école est une ville retenue, on doit y repérer. Mais le nombre d'expériences également, on compte là. Ni le bras à l'eau, ni le bras à l'eau, ça compte aussi, au final compte là.
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11: Non, à moi, je ne sais pas si le Sénégal est l'équipe nationale, mais il est en train de faire des choses. 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
7: C'est surtout sur le plan de la mise en œuvre des stratégies de vaccination que nous rencontrons énormément de difficultés.
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